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1: 5h du matin.
2: Il est 5h.
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0: Il est 7h.
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0: Et bonjour, bonjour et bienvenue à, sur le mix des cultures. Nous sommes bien dans la Midinale, l'émission qui vous accompagne de midi à 13h sur le 99.1 et ce jusque la fin août, jusqu'au quasiment 21 août. On va vous accompagner à tous les midis, bien évidemment, enfin tous les midis du mercredi, hein, soyons précis. Vous le savez, en avril 2027 hein, auront lieu les élections présidentielles, certainement. Eh bien, les élections les plus décisives pour le futur de notre démocratie, un quasi-choix de civilisation pour certains, une espérance de futur collectif et de société apaisée pour d'autres. C'est dans cette ambiance que nous avons voulu jeter un coup d'œil dans le rétroviseur pour se rappeler ce que l'on ne voit plus forcément. La France et son État, malgré les dizaines d'années d'anéantissement de cette capacité d'offrir à ses citoyens une aide dans l'accompagnement de nos vies, reste l'un des pays les plus attentifs par rapport à ses concitoyens. C'est bien la France. Éducation, santé, solidarité restent les mamelles de la France, comme le disait Malik. Et avant que ce modèle de société soit anéanti au travers d'un vote inconsidéré, revenons sur ce qui fait de ce pays eh bien, une terre d'accueil. Et nous allons commencer par faire eh bien, un focus sur les centres sociaux, bien évidemment. Et pour cela, nous recevons Marie et Mathilde, respectivement assistantes de direction et chargées de mission à la Fédération des centres sociaux de Seine-Maritime. Mesdames, bonjour.
1: Bonjour.
2: Bonjour.
0: Eh bien, vous serez nos invités à partir de environ 12h30 pour découvrir un petit peu, redécouvrir justement eh bien, ce que sont les centres sociaux, pourquoi sont-ils faits, pour qui sont-ils faits, quel est leur centre d'intérêt et leur prospective en 2027. Eh bien, on découvrira tout cela avec vous, bien évidemment. Mais avant cela, un programme plus estival avec le retour de l'être tant aimé pour sa faconde musicale. Je veux bien évidemment parler de Monsieur Malik, qui après quelques années de silence radio nous revient avec son envie irrépressible de vous imposer les sons de l'été 2026 dans vos esgourdes. Qui, oui, la doublette musicale revient, alléluia. Et aujourd'hui Malik, vous allez nous imposer quels artistes?
1: Salut, aujourd'hui on va écouter, on va faire un tour au Canada avec le groupe La Sécurité et on parlera aussi de Gilbert.
0: Gilbert, pas du tout, Gilbert, pas du tout mon oncle disparu, mais un artiste, bien évidemment.
1: Bien sûr.
2: Pas Montagnier.
0: Voilà. Ah, vous avez reconnu sa voix, sa belle voix. Elle est en direct et ce qui nous permet, voilà, d'avoir directement une mise en ambiance sur la qualité musicale proposée par Monsieur Malik. c'est Madame Flore qui, eh bien, est présente évidemment pour sa chronique des mamans. Et aujourd'hui, Madame Flore, eh bien, vous avez, je crois, décidé de nous parler de des bienfaits et aussi
2: des inconvénients
0: et des inconvénients. C'est ça. Je cherchais un petit peu le terme. De quoi ?
2: Du soleil.
0: Eh ben, ça tombe bien, puisqu'on n'en a pas aujourd'hui.
2: Voilà.
0: Comme ça, on va être protégés, bien évidemment.
2: Bonjour tout le monde.
0: Oui, ben, évidemment, bonjour quand même. Hein. Et on est très contents de vous réavoir dans nos studios. N'hésitez pas à me couper la parole dès que vous le souhaitez.
2: Oui, j'adore ça.
0: En tout cas, nous, on est aussi ravis de le retrouver. Ça va être notre Gérard Holtz de ce mois d'août. Celui qui n'a en bouche que le mot sport, bien évidemment. C'est Monsieur JC que nous retrouvons pour eh bien, la préparation de cette saison sportive 2026-2027. Bonjour JC.
3: Bonjour mes chers auditeurs et auditrices, c'est exactement Nicolas. Nous parlons sport et résultats et les clubs locaux commencent à s'activer.
0: Eh ben super, on va suivre cette rentrée sportive avec un intérêt non dissimulé.
3: Exactement.
0: Merci. nous retrouverons aussi, eh bien évidemment, on va vous parler de concerts, hein, puisqu'il risque de se dérouler encore un concert ce vendredi au centre Texier, rue Jean Texier, hein, où de nombreuses personnes viennent, hein, bien évidemment. Surtout quand on leur dit de venir, ils sont toujours présentes au rendez-vous et ça fait plaisir. Et vous aurez la chance de voir Fumobo qui sera accompagné un petit peu plus tardivement du DJ Mike pour, eh bien, ambiancer cette soirée. Et eh ben, ça tombe bien, on est en train de discuter musique et on va se pencher sur eh bien, un morceau qui a été revisité il y a quelques jours, mais tout de suite on va s'écouter l'original. La chanteuse s'intitule Sunday et le titre c'est Where Did He Come From. C'est tout de suite sur les ondes du mix des cultures.

0: Where Did He Come From, un titre de l'artiste Sunday composé par Dave McGilberry en 1974. Tout de suite, un petit jingle.
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0: Et retour ici évidemment dans nos studios de la radio HDR et à midi 8, il est temps de faire cette météo du jour en ce mercredi 5 août bien évidemment. Tiens mon cher Malik, vous qui êtes à l'affût, hein, on peut le dire, vous êtes un petit peu notre Alain Gilopétré vivant hein, de vivant. La radio HDR et nous vous en remercions, déjà c'est énorme. Alors aujourd'hui, eh bien, quelles sont les perspectives météorologiques?
3: Écoutez, ça va un petit peu se baisser un peu, le temps va être un peu plus frais aujourd'hui.
0: Ah ouais,
3: ouais, il fera jusqu'à 24 degrés à 17h à Rouen, voilà, et du soleil, un peu de nuages, peut-être un peu de pluie au début d'après-midi. Voilà.
0: Écoutez, vous savez quoi, juste pour préparer cette émission, je suis sorti il y a 5 minutes, j'ai reçu quelques petites gouttes de pluie sur mes avant-bras.
3: C'est ce que je dis.
0: Ouais, voilà, formidable. Vous êtes dans cette capacité de voir le passé, quoi.
3: C'est ça.
0: Merci. En tout cas, cet après-midi, effectivement, les températures monteront jusqu'à 25 degrés. Hein.
3: C'est assez... Moi, j'ai 24.
0: Ouais, bah okay, écoutez, voilà. Nous, on prévoit un petit peu plus. Hein. On est la NASA. En tout cas, vous n'avez pas précisé qu'il y aurait un vent d'ouest en est assez prononcé, hein, puisque les minimales seront de 20 km/h et pouvant aller jusqu'à 45 km/h. De quoi, Malik, vous découvrez. Coiffé, bien évidemment. Sachez que en soirée, nous aurons des perspectives de température qui vont retomber à 15 degrés. Hein, franchement, on pourra passer enfin des
3: un peu de fraîcheur.
0: Voilà, des belles soirées. En tout cas, avec un petit gilet, c'est toujours mieux dans ces perspectives. Et pour la fin de semaine, est-ce que vous avez des projections? En tout cas, pour ce week-end, moi, j'ai l'impression de voir qu'il y aura quand même pas mal de soleil. Hein. Nos journées seront accompagnées de soleil.
3: De toute façon, il ne va pas avoir beaucoup de pluie d'ici 10-15 jours, voire 20 jours.
0: Je croyais que c'était 10-15 ans. Moi,
3: ouais, 15 ans,
0: vous
3: peut-être,
0: m'avez
3: ouais.
0: fait peur. En tout cas, ce vendredi, pour le concert qui se déroulera au Centre Texier, il y aura plein soleil, de quoi vous rendre obligatoire, évidemment.
3: Jusqu'à 26 degrés.
0: Eh bien, c'est devenu voilà, une température pour apprécier un concert et pour danser sur des notes musicales idéales.
3: C'est ça.
0: Merci. Est-ce que, mon cher Malik, est-ce que vous avez l'éphéméride du jour?
3: Aujourd'hui, c'est la Sainte Abel.
0: Ah on est content pour eux.
3: Mais écoutez, oui.
0: En tout cas, on leur souhaite évidemment à tous, hein, bien évidemment.
3: Oui, parce que c'est pas que la Sainte Abel, d'ailleurs.
0: C'est-à-dire
3: C'est aussi la Saint Abélard, Abélia et Abella. Mais personnellement, j'ai jamais entendu ces prénoms.
0: Eh bah, ben, voyagez plus.
3: C'est vrai
0: Abélia, ouais, voyagez plus, c'est ce que j'ai envie de vous dire, pour rencontrer des
3: Abélards. Abélard.
0: Ouais, ouais, ouais, ouais, tout à fait. En tout cas, bah merci, magnifique météo et magnifique éphéméride. En tout cas, eh bien, il est l'heure justement, après ce point météorologique et justement cette présence ou non du soleil, il est temps de retrouver la chronique des mamans qui, ça tombe bien, va nous parler des bienfaits et des méfaits du soleil tout de suite sur les ondes du mix des cultures.
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8: Bonjour tout le monde, je suis ravie de vous retrouver pour une nouvelle chronique des mamans parlent aux mamans. Alors aujourd'hui, on va parler d'un personnage qu'on adore, mais qui peut aussi nous jouer quelques mauvais tours. Le soleil. On l'attend toute l'année, et dès qu'il pointe le bout de son nez en Normandie, c'est simple, les barbecues s'allument, les tongs ressortent du placard, et certains se transforment en lézards professionnels. Et il faut bien le reconnaître, le soleil a plein de qualités. Il aide notre corps à fabriquer de la vitamine D, celle qui donne un coup de main à nos os. Il booste aussi notre morale grâce à la sérotonine. Oui, cette fameuse hormone qui nous fait voir la vie un peu plus en couleur. Et il aide notre horloge biologique à mieux fonctionner. Résultat, on dort souvent mieux après une belle journée lumineuse. Même notre peau peut parfois en profiter, à petite dose, Le soleil peut soulager certaines maladies, comme le psoriasis ou l'eczéma. Mais voilà, comme souvent dans la vie, c'est l'excès qui pose problème. Parce que le soleil, lui, n'a pas changé. Ce sont surtout nos habitudes. Aujourd'hui, on passe beaucoup plus de temps dehors pour les loisirs, les vacances, les terrasses. Et on aime bien revenir avec un bronzage qui ferait presque concurrence à une carte postale. Sauf que notre peau, elle, a une excellente mémoire. Chaque coup de soleil reste inscrit dans son petit carnet de notes. Et au fil des années, les dommages s'accumulent. Résultat, rides qui arrivent plus vite, taches brunes, coups de soleil douloureux et surtout une augmentation des cancers de la peau. Et la peau n'est pas la seule concernée, les yeux aussi souffrent. Les UV peuvent favoriser la cataracte ou même provoquer de véritables brûlures de la surface de l'œil. Oui, les lunettes de soleil, ce n'est pas seulement pour avoir l'air d'une star sur la plage. Le soleil peut même affaiblir un peu notre système immunitaire et réveiller certains virus. Comme le fameux bouton de fièvre qui choisit toujours le pire moment pour faire son apparition. Vous avez peut-être entendu parler du trou dans la couche d'ozone. Bonne nouvelle, grâce à l'arrêt de certains gaz très polluants, depuis le protocole de Montréal, notre bouclier naturel est en train de se réparer. Mais en attendant qu'il retrouve toute son efficacité, les UV, eux, continuent de nous atteindre. Alors, est-ce qu'il faut vivre enfermé derrière les volets tout l'été? Absolument pas. L'idée, c'est simplement de profiter intelligemment, éviter les heures où le soleil tape le plus fort, entre midi et 16h, commencer par des expositions courtes, sortir la crème solaire, le chapeau et les lunettes, et finalement, on peut être élégant et prudent. Le soleil reste un formidable allié pour notre santé et notre morale. Il suffit simplement de le considérer comme un bon copain. On adore passer du temps avec lui, mais on sait aussi quand il est temps de rentrer à l'ombre. Je vous souhaite un très bel été. Profitez du soleil, mais évitez de finir couleur écrevisse. Et n'oubliez pas que vous êtes de vraies guerrières.

0: avec le morceau Yekati Foum qui nous vient du Burkina Faso, installé depuis quelques années en France. Eh bien, sachez, chers auditeurs et chères auditrices, que vous aurez le loisir et la joie de le retrouver en concert ce vendredi au Centre Jean Texier à partir de 20h-20h30, eh bien, pour une heure de show. Et ben voilà, c'est déjà pas mal pour apprécier toute la chaleur musicale et tout et toute la diversité que propose Foum Mobo qu'on vient d'écouter avec Yekati. Et sachez que vous pourrez prolonger la soirée donc avec la douce sélection de DJ Mike. Voilà qui est dit, voilà qui est fait. Tiens, en parlant de sélection musicale, on va en retrouver une dans quelques instants. Elle s'appelle la doublette musicale du Malik, et ça tombe bien parce que c'est Malik qui va la présenter juste après ça.
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1: Et retour ici dans les studios de la radio HDR à midi, quasiment 24. Eh bien, il est concentré, il est dans les starting blocks. Il a préparé sa chronique depuis à peu près une semaine et il est très heureux d'être parmi nous. Oui, attention, cher mélomane, vous allez pouvoir eh bien, peut-être repérer votre son de cet été, en tout cas de ce milieu d'été, avec Monsieur Malik et sa doublette musicale. Attendez.
2: Bravo.
1: Bah oui, mais
2: parce que moi je suis pas
1: j'ai une réalisatrice qui boit son café en même temps qu'elle réalise, d'accord. Vous voyez, donc tout n'est pas super évident. Je vous en prie.
2: La sécurité, ce n'est pas qu'une obsession de Laurent Nunez, c'est aussi un groupe de rock. C'est au départ cinq figures de la scène montréalaise qui se croisaient déjà au détour de différents projets. Le confinement de 2020 arrive, l'envie de faire de la musique ensemble s'impose et ce qui partait pour être un simple passe-temps entre amis prend très vite une tournure beaucoup plus sérieuse. Sur disque comme sur scène, leur son frappe fort, un cocktail nerveux de post-punk, d'art-punk et de dance-rock, le tout scandé avec une aisance naturelle, en français naturelle, en français comme en anglais. Leur première carte de visite, la

pose immédiatement comme le point d'orgue du disque, porté par une section rythmique sous haute tension et des lignes vocales suspendues. Le morceau déploie une énergie contagieuse, c'est la porte d'entrée idéale pour quiconque veut se plonger dans l'univers de la sécurité. On écoute ça sans détour.

0: Détour, le premier morceau chroniqué par Monsieur Malik dans sa doublette du Malik. Pour le deuxième morceau,
1: il va falloir changer le titre. Hein, parce
0: ouais,
1: que
0: c'est un peu redondant, c'est ce que vous me disiez en fait. Quoi.
1: Ouais. Non, je parle du titre de la chronique.
0: Détour.
1: Non, de la chronique.
0: Ah oui.
1: La doublette du Malik, c'est pas...
0: Enfin, d'accord. Eh bien écoutez, vous n'avez qu'à construire un petit peu votre nom de chronique et peut-être qu'on avancera un petit peu dans la vie.
1: Ce sera pour la semaine prochaine.
0: Exactement. Suite au dance rock, j'ai beaucoup apprécié votre ce style que je ne connaissais pas, canadien. Eh bien, nous passons à une toute autre ambiance.
1: Figure incontournable des nuits et des ondes parisiennes, Gilbert, de son vrai nom Gilbert Cohen, pose les bases de son identité sonore au début des années 90 dans les studios de la Radio Nova en tant que programmateur musical. C'est l'époque charnière où il croise la route de Laurent Garnier, tandis que les jeunes Daft Punk commencent à graviter dans ce même cercle d'initiés. En 96, il passe à l'étape supérieure en fondant Versatile Records. En trois décennies d'existence, Versatile est devenu l'un des piliers les plus influents de l'électronique underground française, un label défricheur qui a vu défiler une sacrée liste de visionnaires, Judas Varsky, Étienne Jomet, Zombie Zombie ou encore Acid Arab. Pour célébrer ses 30 ans de défrichage sonore, Gilbert signe le 50e référence du catalogue avec un tout nouvel album, L'École de la Nuit. Paru en juin 2026, ce deuxième album solo est né d'un processus particulier initié lors de sa période amsterdamoise, puis entièrement déconstruit et rebâti à son retour à Paris. Le disque fonctionne comme une fresque panoramique. Il y croise les genres du rock à l'ambiant, du jazz aux expérimentations électroniques en s'entourant d'une constellation de musiciens invités. Une œuvre dense, pensée avant tout pour une écoute immersive du premier au dernier sillon. Parmi les sommets de disques, le titre Hamar, je ne sais pas comment on le dit, Hamar, apporte un souffle éminemment organique, emmené par la guitare et la voix du chanteur brésilien Alvaro Lancelotti. Cette escapade brésilienne, à la fois mélodique et percussive, vient aérer l'ensemble. Là où l'album explore des textures souvent synthétiques, ce morceau prend le temps de respirer et d'installer un superbe contrepoids acoustique, une vraie parenthèse solaire au cœur de l'École de la Nuit.

0: Le DJ Gilbert avec le titre Hamar et le groupe de dance rock canadien La Sécurité avec le titre Détour, chroniqué avec brio par Monsieur Malik dans la doublette du Malik qui changera de nom de chronique la semaine prochaine, car oui, vous le retrouverez la semaine prochaine pour vous enseigner ce qu'est la bonne musique selon Malik. Tout de suite, eh bien, on va se plonger dans l'univers des centres sociaux grâce à Marie et Mathilde, tout ça c'est juste après ce jingle.
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0: Et oui, on les connaît parfois de nom, mais sait-on vraiment ce qui se passe derrière les portes d'un centre social? Ces lieux de proximité jouent pourtant un rôle essentiel dans la vie quotidienne de millions de Français. Ouverts à tous, les centres sociaux ne sont pas seulement des espaces d'accueil, ils accompagnent les familles, soutiennent les jeunes, proposent des activités culturelles, sportives ou éducatives, favorisent l'accès aux droits et créent du lien entre les habitants dans les quartiers comme dans les zones rurales. Ils sont souvent au cœur de la vie locale. Face aux défis sociaux, à l'isolement ou encore aux difficultés économiques, leur mission est plus que jamais d'accompagner les habitants et de renforcer la solidarité. Alors, comment fonctionnent ces structures? Quelles sont leurs missions et pourquoi sont-elles devenues des acteurs incontournables de la cohésion sociale en France? C'est ce que nous allons découvrir dans quelques instants avec Mathilde et Marie, bien évidemment. Bonjour, rebonjour mesdames.
2: Bonjour.
0: Alors, comme dit dans le sommaire, hein, vous travaillez justement à la Fédération des centres sociaux de Seine-Maritime, si je ne me trompe pas.
3: C'est bien ça.
0: Marie, vous, en tant que assistante de direction.
3: Oui.
0: Et Mathilde, en tant que chargée de mission.
2: Tout à fait.
0: Alors, justement, c'est bien de se renseigner, comme je l'ai fait un petit peu pour écrire mon lancement, un petit peu sur les internets. Mais est-ce que ce qui est écrit, justement, sur ces portails de renseignements sont véritables et véridiques? On va, justement, un petit peu le savoir avec vous, hein, puisque, pour commencer, je vais vous demander qu'est-ce qu'un centre social, pardon.
3: On a plusieurs définitions. On a une définition officielle de la Fédération nationale où un centre social, c'est un foyer d'initiative porté par des habitants associés, appuyés par des professionnels capables de définir et mettre en œuvre un projet de développement social pour l'ensemble de la population d'un territoire. Une définition un peu lourde que nous, on a préféré remanié à notre façon en Seine-Maritime, où le centre social, c'est un peu comme une maison qui serait ouverte à tous les habitants d'un quartier ou d'un territoire, peu importe son âge, ses origines, ses moyens. Et on peut y passer pour plein de raisons, en fait, que ce soit pour chercher une information, un conseil sur la vie de tous les jours, faire garder son enfant, partir en sortie, visiter un musée, voir un spectacle, participer à des ateliers comme un atelier couture, un café partagé. Et l'avantage, c'est que les habitants et les employés du centre social, en fait, ils partagent leurs idées, leurs envies pour améliorer la vie du quartier ou du territoire. Et chacun peut s'impliquer dans les projets qu'on a envie de mettre en œuvre. Et on avance main dans la main, on améliore la vie de chaque habitant et on lutte contre l'injustice pour que tout le monde participe et trouve sa place.
0: Ah bah, c'est vraiment une très belle mission. Bon, en tout cas, on peut y faire beaucoup de choses. Pardon, excusez-moi, et voilà, c'est ma voix qui part. Ces missions, elles sont apparues quand, je veux dire, quand est-ce que sont apparus les premiers centres sociaux en France et pourquoi?
3: Le premier centre social en France, il est apparu en 1896 à l'initiative de Marie Gaëry, où on a souhaité, en fait, transformer les œuvres de charité en œuvres sociales.
0: C'est-à-dire les œuvres de charité, c'est-à-dire
3: les œuvres de charité où on était plutôt là pour trouver prendre les gens qui connaissent la précarité en fait et les accompagner. Là, on était plutôt œuvres sociales. On réside avec les habitants et ensemble, on crée du lien pour au moins déjà se connaître et en plus mener des projets et améliorer la vie des habitants.
0: 1896, alors c'est voilà, cette initiative date quand même d'il y a un certain temps. Fleur, vous avez une question?
4: Oui.
0: Attendez, excusez-moi.
4: Disons qu'en fait, ça a toujours été, enfin, initialement pour une classe populaire.
3: Oui, tout à fait. tout à fait.
2: Et même une classe travailleuse aussi, à la
4: travailleuse
2: base.
4: Ouais. Initialement, et puis par la suite, pour les quartiers peut-être qui ont été créés, où il y a eu des problèmes peut-être d'incivilité, ou, etc., pour recréer comme ça une ambiance d'harmonie, occuper les jeunes, etc., non ?
3: Ça fait partie un peu des missions, mais alors occuper les jeunes, pas forcément dans le sens s'occuper, les occuper, leur trouver une activité,
0: un petit peu comme une MJC,
3: un
0: quoi.
3: Service.
0: C'est ça.
3: C'est plutôt mettre des projets en œuvre avec les jeunes parce que leurs besoins, en fait, on les entend pas forcément et on leur propose beaucoup d'activités où on consomme, mais en fait, ils ont plein d'idées et ils mettent plein de choses en œuvre pour justement qu'on puisse mener des projets ensemble. Ils ont leur mot à dire, en fait, les jeunes aussi.
0: Mais alors, justement, avant de revenir ça, à l'époque de la création, parce que la vie évolue avec le temps, avec la société, bien évidemment. Et quels étaient un petit peu les besoins, justement, à cette époque de la création en 1896 hein, vous nous avez dit que cela concernait évidemment les personnes en précarité, mais aussi les travailleurs. Et quelles étaient leurs réalités à cette époque-là et leurs besoins ? Cole.
2: Non, mais on peut s'imaginer que c'était des conditions de travail qui n'étaient pas forcément celles qu'on connaît aujourd'hui. Donc ça veut dire des batailles à mener pour conquérir des droits sociaux, des droits liés au travail. Donc forcément,
4: les femmes peut-être aussi avoir une certaine liberté, aide auprès des enfants.
2: Oui, peut-être. Après, je suis pas sûre que le droit des femmes à ce moment-là était vraiment très, très. Enfin, c'était pas la priorité, je pense, de ces structures. Mais en tout cas, sur les conditions, en tout cas, la bataille sur les conditions économiques, les conditions de travail, ça, c'était vraiment, je pense, les premières batailles et les premiers.
0: Les premières pierres, justement, qui sont apportées pour justement faire un petit peu de liaison avec les gens qui décident et faire en sorte que les travailleurs aient un petit peu plus de temps de vie et de facilité dans la vie pour pouvoir travailler, bien évidemment. Alors, par rapport à 1896, évidemment, les besoins ont évolué. Alors, quels sont aujourd'hui les besoins des personnes, justement, qui fréquentent ces centres sociaux ?
3: Les besoins des personnes ou plutôt quelles sont les missions aujourd'hui ?
0: Oui, quelles sont les principales missions,
3: ouais,
0: oui, voilà.
3: Parce que du coup, ça a évolué notamment à partir de la Seconde Guerre mondiale avec la caisse d'allocation familiale et les caisses de mutualité sociale agricole.
0: Ah oui, parce que rappelez-nous, en fait, avant justement leur création, ça n'existait pas, en fait.
3: Les centres sociaux n'existaient pas du tout.
0: Oui, voilà, c'est ça.
3: Non.
0: Voilà.
3: C'était plutôt des œuvres sociales, en fait. On appelait ça pas encore un centre social, mais c'était des œuvres sociales. Donc là,
0: en fait, il n'y avait pas d'organisation pour cela, en fait. Quoi.
3: Exactement.
0: C'était des personnes qui, au travers de certains territoires, proposaient justement de l'aide.
3: C'est exactement ça.
0: Mais sans être fédérées, sans être organisées. Et c'est ensuite, au travers et donc à la sortie de la Seconde Guerre mondiale, qu'on s'est dit, tiens, on va essayer d'organiser un petit peu toute cette solidarité.
3: C'est exactement ça.
0: Voilà, j'ai répondu à ma question. Oui, Flore, allez-y.
4: J'aimerais savoir quels sont les professionnels, en fait, qui participent aux centres sociaux, qui on peut trouver, solliciter là-bas.
3: Aujourd'hui ?
4: Oui, aujourd'hui.
0: Oui, qu'est-ce qu'on peut retrouver ? Qui travaille justement dans les centres sociaux ?
3: Alors, on a souvent une personne qui est dédiée. Alors, on peut avoir aussi des auxiliaires de puériculture qui s'occupent des crèches. Alors, vous avez le centre. Typiquement, le centre Étienne Pernet, qui a un multi-accueil crèche, où on peut retrouver des animateurs de périscolaires aussi, des auxiliaires de puériculture. On peut retrouver des travailleurs sociaux.
0: Alors, c'est quoi, justement, un travailleur social ?
3: J'ai pas la réponse, moi.
0: Ah, d'accord, ok.
3: On peut retrouver des travailleurs sociaux qui ont la fonction de, par exemple, référents de famille, qui s'occupent, en fait, justement, d'accompagner les familles.
4: Comme médiateurs, un peu ?
3: Ça peut ressembler, je pense, que ça reste dans la même filière, dans le même secteur. On peut retrouver aussi des référents seniors. Nous, on n'en a pas beaucoup sur le territoire de Seine-Maritime et de Normandie, qui s'occupent plutôt du vieillissement en général, d'accompagner le vieillissement, d'accompagner l'autonomie. On a aussi des référents d'accès aux droits, parfois des médiateurs de santé. Et on a notre poste un peu pivot de directeur qui s'occupe de trouver les financements, de chapeauter l'équipe, de coordonner toute cette équipe, parce que ça se met en mouvement et il faut. Et on a aussi un poste primordial, c'est les bénévoles et les quartiers et les habitants.
0: Bien évidemment. Et alors, justement, vous nous avez dit que lors de la création de ces centres sociaux, il y avait la participation donc des habitants à la vie du centre, au fonctionnement un petit peu. Est-ce qu'ils ont un rôle dans les décisions et dans les projets ?
2: Complètement. Et même plus que, en fait, de la participation, en fait, les habitants, c'est vraiment... Enfin, c'est l'objectif des centres sociaux, c'est en fait d'agir collectivement. Donc en fait, ils prennent complètement place dans la mise en place des projets, en fait. Parce qu'en fait, on part des besoins des habitants pour mettre en place les projets. Donc en fait, on peut entrer dans un centre social pour effectivement un premier accueil, pour participer à une activité. Mais en fait, l'objectif final, c'est vraiment... s'organiser collectivement pour répondre aux besoins des problématiques que peuvent rencontrer les habitants. Donc forcément, la place des habitants, elle est centrale. Et aussi parce que sur les centres sociaux, ils peuvent être donc de gestion associative. Et donc, ils peuvent être complètement, prendre leur place dans les conseils d'administration.
0: Ah oui, exactement. Un petit peu comme le centre Pernet, je crois, qui fonctionne de la sorte.
3: Exactement.
0: Oh, c'est fantastique. alors, on se rend compte effectivement que les territoires évoluent suivant les années. Il y a de plus en plus de monde sur un territoire. Sur d'autres territoires, il y en a moins. Particulièrement sur les Hauts-de-Rouen, je crois qu'il y a un renouvellement annuel d'habitants qui se fait très très bien. Et du coup, évidemment, bien des populations différentes qui arrivent sur ces territoires. Et certaines fois avec des besoins qui sont différents. Comment est-ce que, justement, est-ce que, en quoi le rôle est devenu encore plus important quels sont les nouveaux, les principaux défis, justement, par rapport à ces nouvelles populations ? Est-ce qu'il y a une évolution des besoins ? Est-ce qu'il y a une évolution des demandes ? Et aussi, est-ce qu'il y a d'autres défis pour les centres sociaux par rapport à la situation économique actuelle ? Ah oui, vaste question, vous avez 2 heures.
3: Est-ce que vous pouvez répéter la question différemment, s'il vous plaît ?
0: Oui, on va rester sur quels sont les principaux défis auxquels les centres sociaux sont confrontés aujourd'hui. Alors, parce que vous nous avez parlé que, évidemment, il faut aller rechercher des financements. Voilà, par exemple, est-ce que les équipes en termes humaines sont assez nombreuses pour répondre justement à toutes les sollicitations des habitants ? Voilà. Un petit peu ces questions.
2: Tout à fait. En fait, effectivement, les centres sociaux aujourd'hui sont quand même confrontés à des difficultés financières, parce qu'en fait, le fonctionnement ce qui fait fonctionner les centres sociaux, c'est beaucoup des subventions. Donc les subventions de la CAF, mais aussi les subventions des collectivités territoriales. Et en fait, on voit bien, il n'y a pas que les centres sociaux, mais les associations en général voient leurs subventions diminuer. Et ça, c'est un vrai enjeu, en fait, parce que du coup, on l'a dit, les centres sociaux, ils sont essentiels dans la vie des habitants, dans la vie des territoires. Et du coup, ça, c'est vraiment un enjeu très important, l'enjeu financier. Et aussi, on est aussi confronté à des injonctions de neutralité politique, où en fait, on nous fait... Enfin, comment dire, il y a... où on nous fait croire en fait qu'on peut pas se positionner dans la vie politique, alors qu'en fait c'est la politique, c'est la vie de tous les jours, en fait c'est comment on s'organise collectivement. Et parfois les associations et les centres sociaux sont confrontés en fait à des à cette injonction à la neutralité politique. Et ça, c'est aussi un enjeu important.
0: Et oui, effectivement, puisque c'est comment être neutre lorsqu'on effectue ce genre d'emploi qui est tout sauf neutre, bien évidemment. Vous l'aurez compris. Eh bien, super. Merci pour toutes ces questions, Mathilde et Marie. Ah, une autre question de Madame Flore.
4: Oui, je voulais connaître les problématiques les plus... Enfin, qu'est-ce qui est plus régulier ? Qu'est-ce que vous rencontrez le plus souvent de nos jours ? comme problématique auprès de la population? Quels sont les besoins, les demandes les plus récurrentes?
3: On a toujours l'isolement des familles autant que l'isolement sur tout type de public. Les publics se trouvent souvent isolés en fait, et c'est parfois la demande de lien, et c'est ce que permet les structures. On a une thématique un peu, c'est la mobilité, parce que qu'on soit en ruralité ou parfois sur un quartier politique de la ville comme les Hauts-de-Rouen, et ben la mobilité, elle n'est pas forcément évidente.
2: L'accès aux droits aussi, parce que en fait, on voit bien que de plus en plus de démarches, elles se font maintenant de manière dématérialisée, et en fait, c'est pas forcément évident pour tous et toutes, ne serait-ce que d'avoir le matériel pour se connecter, d'avoir l'aisance en informatique, enfin au numérique, et ça, c'est vrai que les centres sociaux permettent ça aussi.
4: Ah, vous proposez d'aider à compléter des dossiers, etc.
2: Et même matériellement, c'est-à-dire le fait qu'il y ait une borne, enfin un ordinateur accessible, une connexion internet, et quelqu'un qui peut effectivement être
3: ouais.
2: Tout à fait. Donc ça aussi, c'est des problématiques qui sont assez récurrentes dans le...
0: Ouais, c'est un enjeu, hein, parce que en 2026, on pense que tout le monde a un smartphone, donc une connexion, donc il est en capacité d'envoyer un mail. Eh ben non, des fois, on se rend compte que effectivement, les gens utilisent les réseaux sur leur téléphone, mais par contre, ne savent pas envoyer un mail avec une pièce jointe ou bien se connecter sur son espace France Travail. Tout ça, c'est une utilisation différente, et justement, les centres sociaux sont là aussi pour aider lors de ces démarches-là. Madame Flore, très bonne question, hein, franchement.
4: Oh, merci. Ça peut m'arriver.
0: Et donc, selon vous, alors, quelle va être pour l'année qui vient, cette saison 2026-2027, quelles sont un petit peu les projections avant les présidentielles? Est-ce que vous avez une latitude de penser que votre futur va s'améliorer, ou bien que la situation va se compliquer au fur et à mesure?
3: C'est plutôt incertain, moi, je dirais.
0: Ouais.
2: et tout dépend, en fait, parce que dans certaines situations, on peut penser que effectivement les centres sociaux seront soutenus, mais dans un autre contexte, les centres sociaux peuvent être fragilisés, parce que comme on l'a dit tout à l'heure, en fait, le fonctionnement de ces structures dépend de subventions. Et donc, en fait, un gouvernement décide de ne pas soutenir la vie associative et de ne pas subventionner, ça veut dire la fermeture de structures et...
4: Une catastrophe.
0: Hey. Une catastrophe, parce que du coup, ce seront évidemment les travailleurs qui seront impactés, et évidemment
2: les habitants,
0: bien évidemment. Donc, tout ça pour rappeler qu'il faut quand même s'intéresser justement au vote lors des prochaines élections présidentielles qui peuvent déterminer la survie de nos camarades.
4: Dites-nous qui voter.
0: Mathilde et Marie, justement. Et pour glisser, en tout cas, un bulletin de vote qui est dans votre sens, bien évidemment, et dans le sens des habitants qui sont des citoyens, qui sont installés et qui vivent avec nous. Merci beaucoup, Marie et Mathilde.
3: Merci pour l'invitation.
0: Assistante de direction et chargée de mission auprès de la Fédération des centres sociaux de Seine-Maritime. On y arrive. sans cacher, on va vous laisser retrouver vos bureaux qui sont au deuxième étage de cette tour
2: Alpha. Au premier,
0: vous êtes encore plus proche que je ne le pensais. En tout cas, c'est avec un grand plaisir qu'on vous a reçu, bien évidemment. Et on vous souhaite un très bel après-midi. Dans quelques minutes, bien évidemment, parce que l'après-midi commence à 13h. Voilà.
3: Merci.
0: Avec
3: Merci.
0: Plaisir. Et tout de suite, on va repartir en musique avant de retrouver une petite page sportive avec justement le titre d'Ateyaba, Faith and Trust. 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
2: Faith and Trust, un titre du rappeur français Ateyaba. Tiens, comme de par hasard, c'était sur le sample diffusé du premier morceau, interprété par Sunday, Where Did He Come From. Voilà, la boucle est bouclée. On est bien en 2026, il est midi 54 sur les ondes du mix des cultures et nous allons faire un peu de sport avec l'homme eh bien, qui aime l'homme qui aime parler à l'oreille des ballons, c'est tout de suite monsieur Jean-Charles que nous retrouvons.

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1: Et on termine cette émission avec notre chroniqueur sportif préféré. Bonjour, JC, comment allez-vous ? Alors, quoi de neuf sur les terrains ce week-end ?
2: Merci Nicolas, au programme très riche avec du baseball, du rugby, du foot et du Tour de France féminin. Je sais que vous aimez le vélo Nicolas.
1: Exactement, on va commencer par le baseball à Rouen avec les Huskies.
2: Exactement Nicolas, et attention, on parle bien du baseball. Les Huskies de Rouen ont sorti ce week-end leur premier match face à La Rochelle samedi dernier. Victoire nette des Huskies 17-14. Et c'est pas fini, le lendemain, rebelote.
1: Ah, parce qu'ils travaillent le dimanche aussi.
2: Samedi, dimanche.
1: Ah ouais.
2: C'est une grande journée, un grand week-end pour eux.
1: Et j'imagine qu'ils ont des récup durant la semaine, non ?
2: Oui, mais le récup, c'est l'entraînement.
1: Ah, fantastique.
2: Alors, on revient, nous moutons. Dimanche, là, c'était vraiment très, très serré. Ouais. Quand même une victoire, 2-1 contre l'équipe de La Rochelle. Mais c'est pas fini.
1: Ah non ?
2: Ce week-end, rebelote contre Montpellier.
1: Et c'est un déplacement ou
2: non,
1: c'est Montpellier qui vient ?
2: Non, c'est Montpellier qui vient au stade Saint-Ex.
1: Oui, tout à fait.
2: Entrée gratuite. Si vous ne savez rien faire ce week-end, allez-y redécouvrir
1: le terrain de baseball qu'on appelait la planète du côté de Saint-Exupéry pour ceux qui s'en rappellent. Vendredi, c'est aussi le retour des terrains, le retour sur les terrains pour le rugby et le football rouennais, non ?
2: Oui, alors vendredi, grand vendredi de sport à Rouen avec le côté rugby, le RNR, Rouen Normandie Rugby, ont lancé leur pré-saison vendredi dernier avec leur premier match amical de préparation. Car vous savez, ils ont des nouveaux joueurs qui sont arrivés au club. Victoire 34-24 face au MR. Nicolas,
1: l'Olympique Marquois Rugby.
2: Oh, vous êtes imbattable, Nicolas, quand même.
1: Je le connaissais très bien.
2: De leur ultime journée. Ce vendredi, rebelote aussi pour eux. Deuxième match. Excusez-moi.
1: Je vous en prie.
2: J'ai eu un trou là.
1: Amical. Match amical contre
2: Nevers.
1: Ouais.
2: Du coup, ils partent à Nevers.
1: Ah oui, ils vont voyager un petit peu quoi.
2: Ils voyagent un petit peu.
1: C'est bien de faire du.
2: C'est vraiment une belle équipe. Je pense cette année.
1: Vous avez des accointances avec le RNR. En tout cas, on va revenir aussi du côté foot avec le FC Rouen.
2: Oui. FC Rouen, ça y est, c'est parti pour eux, ils attaquent le championnat ce vendredi 7 août à 20h45 au stade Robert Diochon face à AS Cannes. Première journée quand même, ça va aller dur je pense.
1: Ah ouais, et on termine avec le vélo et notamment le Tour de France féminin qui touche à sa fin, non ?
2: Oui Nicolas, dénouement prévu dimanche.
1: Ah ouais, déjà ?
2: Vous êtes prêt Nicolas ?
1: Ah non, j'étais pas prêt moi.
2: Ah, c'est vraiment, moi je suis triste. Une compétition très disputé avec un classement général se joue dans un mouchoir de poche.
1: Ouais.
2: La Suisse Marlène Reuser est actuellement en maillot jaune et on va faire un petit point des côtés français.
1: Ah bah oui, quand même.
2: Cédrine
1: Cabaol
2: qui a réalisé un super tour.
1: Ouais.
2: Elle est que troisième du classement général, mais c'est pas tout. Les Françaises sont derrière. Ils sont prêts à tout donner pour la fin du parcours.
1: Oui, bah heureusement, hein. Parce que si.
2: Vous savez, Nicolas,
1: en a une qui fait un super tour et qu'elle n'est que troisième. J'ai envie de vous dire.
2: J'ai appris quelque chose, mon cher Nicolas.
1: C'est vrai.
2: Que les soutiens-gorge des coureuses, ça fait de l'aérodynamisme.
1: Ouais.
2: Du coup, ils arrivent plus vite que les garçons.
1: Non.
2: Et oui, exactement.
1: Écoutez, je vais expérimenter ça
2: du coup, maintenant, la fédération du Tour de France, ils vérifient ça, s'ils n'ont pas de vraiment mettre du lest, justement, pour avoir plus de l'aérodynamisme.
1: Écoutez, vous venez de m'apprendre quelque chose au niveau de l'aérodynamisme, c'est fantastique. Oui, Flore ?
3: Bah oui, pour celles qui ont plus de poitrine, c'est pas de leur faute.
1: Eh ben j'ai rien dit moi.
2: Voilà qui est dit, voilà qui est fait mon cher Nicolas.
1: Voilà le tour.
2: On a fait le tour d'horizon sportif. Rendez-vous ce week-end sur les terrains. Et tant qu'à moi, je vous dis à la semaine prochaine sur Radio HDR. À toi Nicolas.
1: Merci JC pour cette belle chronique sportive, hein, bien évidemment.
2: Et culturelle, parce que je vous apprends des choses quand même.
1: Évidemment, et scientifique, car on a évidemment parlé d'aérodynamisme et l'aérodynamisme, les avions, le ciel, les oiseaux. On touche à tout, nous, franchement. On est géniaux. Midi 59, il ne nous reste plus qu'à vous souhaiter une excellente journée sur les ondes du mix des cultures. On va vous inviter à retrouver cette émission. Évidemment sur les écoutes de plateformes digitales que sont Spotify ou bien encore YouTube pour retrouver les chroniques de Magic Malik autour de sa doublette musicale avec un groupe canadien et un DJ français. On retrouvera aussi bien évidemment la chronique de Mademoiselle Flore, la chronique des mamans avec sur les méfaits et les bienfaits du soleil, la chronique sportive de Monsieur JC et nos très chers invités Mathilde et Marie de la Fédération des centres sociaux de Seine-Maritime avec qui on a très très bien échangé et on a redécouvert justement les missions et le pourquoi de ces centres sociaux. Voilà qui est dit, voilà qui est fait. Excellente journée, on se retrouve mercredi prochain sur les ondes du Mix des Cultures.
3: Au revoir tout le
1: monde. Allez, ciao.
3: Au
4: revoir.
5: 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Et tout de suite le journal présenté par Karine Bellichat. Bonjour Karine.
6: Bonjour Emmanuel, bonjour à tous. Alors que la diplomatie tente de reprendre la main à Rome où Libanais et Israéliens entament une 7e session de négociation pour organiser le retrait des forces de l'État hébreu, sur le terrain la réalité prend une toute autre direction. Images satellites à l'appui, une enquête de presse montre que l'armée israélienne s'installe durablement dans le sud du Liban sur 600 km², façonnée pour devenir une immense base logistique. 36 ressortissants de 9 pays africains transférés par les autorités américaines au Cameroun contestent en justice l'accord conclu entre Yaoundé et les États-Unis. Maintenus au Cameroun sans statut juridique clair, ils craignent désormais d'être renvoyés dans leur pays où ils risquent persécution et torture. Et puis nous irons sur le front des incendies qui enflamment l'hémisphère nord pendant cet été caniculaire en Europe et au Canada aussi, en Colombie-Britannique. Plus de 800 000 personnes déplacées au Liban par le conflit entre Israël et le Hezbollah sont désormais rentrées chez elles. Bilan fourni par l'ONU, même si la situation est loin d'être stabilisée dans la région, d'autant que malgré de nouvelles discussions entre le Liban et Israël à Rome débutées hier, l'armée de l'État hébreu semble installée dans le sud pour longtemps, dans une vaste zone tampon qu'elle contrôle déjà, comme en témoigne Michel Paul, une enquête très fouillée du quotidien israélien arrête ça.
7: C'est une véritable bande de sécurité de près de 600 km² que les militaires israéliens sont en train de façonner au sud Liban, s'appuyant sur des images satellites et des constatations de terrain. Arets révèle un aménagement d'envergure. Au moins 7 nouvelles bases militaires ont été construites, reliées par des kilomètres de routes logistiques, s'enfonçant jusqu'à 12 km à l'intérieur du territoire libanais. Sur place, l'armée israélienne applique une politique de destruction civile. Le quotidien décrit une stratégie au contraste saisissant. Les villages suspectés d'avoir abrité des positions ou des infrastructures du Hezbollah sont quasi intégralement rasés par les engins de chantier, les énormes bulldozers D9. À l'inverse, les localités où les habitants et le mouvement chiite ne sont pas impliqués dans les combats sont laissés intacts. En bétonnant ainsi sa présence, l'État hébreu cherche à créer une nouvelle réalité sécuritaire durable à sa frontière nord, au moment même où Beyrouth espère négocier un retrait progressif des troupes de l'armée israélienne. Michel Paul, Jérusalem, RFI.
6: Et à Gaza, Benjamin Netanyahou rejette le projet américain, même après avoir reçu l'assurance de Washington que le retrait israélien n'interviendrait qu'après le désarmement complet du Hamas. Rejet du Premier ministre de l'État hébreu explicité dans une vidéo publiée la nuit dernière. Lui qui brigue un nouveau mandat aux prochaines élections législatives en octobre et qui entend ménager la frange la plus extrême de sa coalition gouvernementale, totalement opposée à cet accord. Les missiles russes sont meurtriers et l'Ukraine manque de munitions pour les intercepter. C'est le constat de Kiev qui presse une nouvelle fois ses alliés à lui fournir des missiles intercepteurs. La nuit dernière, aucun engin balistique de Moscou n'a pu être détruit avant de toucher le sol. Bilan, 17 personnes ont été tuées à Kiev et dans sa région et des sites logistiques ukrainiens ont été détruits. La chef de la Commission européenne, Ursula von der Leyen, dénonce des atrocités commises par la Russie. La bataille judiciaire contre les expulsions de migrants des États-Unis vers des pays tiers se poursuit. Au Cameroun, un cabinet d'avocats a saisi le tribunal administratif de Yaoundé au nom de 36 ressortissants de 9 pays africains transférés par les autorités américaines entre janvier et mai. La plupart bénéficiaient pourtant d'une protection de la justice américaine contre un retour dans leur pays d'origine où ils risqueraient persécution ou torture. Maintenus au Cameroun sans statut juridique clair, ils craignent désormais d'y être renvoyés. Leur avocat conteste en justice la légalité de l'accord conclu à ce sujet entre Yaoundé et les États-Unis. Il demande aussi en urgence la suspension de son application le temps que la justice se prononce sur sa légalité. Maître Joseph Frouawa.
4: La population camerounaise n'a pas été informée, l'accord n'a pas été publié. Donc nous demandons au tribunal de suspendre l'exécution de cet accord pour le Cameroun aussi de clarifier le statut juridique de ces personnes et en troisième lieu d'empêcher finalement le Cameroun de les refouler, de les envoyer soit dans leur pays d'origine, soit dans un troisième pays qui sera à mesure de les persécuter encore. Il y a aussi l'OIM, l'Organisation internationale pour la migration, qui joue un rôle de pont entre le Cameroun et leur pays. La question fondamentale, c'est si les États-Unis avaient déjà statué sur le fait que ce gens-ci seraient persécutés dans leur pays, pourquoi à ce point-ci, l'OIM les convainc à rentrer chez eux? Nous croyons que ça, c'est le refoulement enchaîné.
6: L'avocat Joseph Rouawa au micro de Florence Maurice, vous pourrez l'entendre plus en longueur dans Afrique Midi. Aux États-Unis, les flammes cernent toujours la ville de Spokane. C'est dans le nord-ouest du pays, dans l'état de Washington, près de Seattle. Des quartiers entiers de cette ville ont été rasés. Des dizaines de milliers de personnes ont été évacuées dans la zone. De l'autre côté de la frontière, au Canada cette fois, en Colombie-Britannique, plus de 120 feux de forêt font actuellement rage. Les pompiers tentent de renforcer des lignes de défense avant le retour d'orages accompagnés de foudres susceptibles de déclencher de nouveaux départs de feu pour éviter d'autres évacuations dans la précipitation. Nafi Alibert.
8: Le feu a déferlé à une vitesse fulgurante, raconte Dan Wilson, le chef de la Première Nation de l'Okanagan. Si rapide, précise-t-il, que certains habitants n'ont eu que 5 minutes pour fuir. Encore sous le choc, après avoir survolé les lieux en hélicoptère, le chef décrit un paysage de guerre. Non seulement des pans entiers de forêts calcinées, mais aussi plus de 200 maisons auraient été détruites, selon une première estimation, encore impossible à confirmer au sol, l'accès aux zones touchées restant trop dangereux. Et dans tout le sud de la province, la menace reste extrême, prévient Cliff Chapman, directeur des opérations du service des incendies de Colombie-Britannique.
9: Nous n'avons jamais vu une végétation aussi sèche. Avec des vents pouvant atteindre les 100 km à l'heure, les conditions deviennent explosives et extrêmement dangereuses.
8: Alors que plus d'une centaine de feux ont déjà éclaté en une semaine, la Colombie-Britannique ne peut plus faire face seule aux flammes. Des renforts venus du Canada et du Mexique sont déjà sur place. D'autres sont attendus notamment d'Australie pour épauler les pompiers qui redoutent plusieurs jours de lutte intense. Nafia Libère, Montréal, RFI.
6: De l'autre côté de l'Atlantique, les habitants de la région d'Athènes respirent un peu. La situation sur le front des incendies s'est nettement améliorée en Grèce, même si les pompiers restent mobilisés pour éviter de nouveaux départs de feu dans une zone où des centaines de kilomètres de pinèdes et de terres agricoles ont déjà été ravagées par les flammes. En Corée du Sud, la canicule est décrite comme un désastre national par le gouvernement, avec des températures en moyenne autour des 38 degrés. Les pouvoirs publics recommandent de ne pas passer trop de temps en extérieur, un luxe que n'ont pas certains travailleurs obligés de rester exposés au soleil. Célio Fioretti.
10: Alors que certains viennent se rafraîchir les pieds dans la rivière Changgyecheon en centre-ville de Séoul, non loin de là, sur le chantier d'un immeuble, les ouvriers pâtissent de la chaleur, comme nous raconte Park Han-chol.
11: En dehors de la chaleur elle-même, notre endurance en pâtit. Notre condition physique en prend un coup. Mais à part ça, pour l'instant, on arrive encore à tenir. Mais si ça continue, ce sera plus difficile qu'en ce moment.
10: Et comment survivez-vous à la chaleur ?
11: On compte sur la climatisation et quand on a le temps, on fait un peu d'exercice, on transpire un coup et la température corporelle monte, puis redescend après un certain temps, ça nous rafraîchit naturellement.
10: Des travailleurs en extérieur qui souffrent de la chaleur, mais pas que. Kimanju est métallurgiste et travaille avec des fours pouvant monter à plus de 1500 degrés, auxquels s'ajoute la chaleur ambiante.
12: Lorsque la température ressentie sur le lieu de travail dépasse 33 degrés, une pause d'au moins 20 minutes doit être accordée toutes les 2 heures de travail. Mais au-delà de ça, il est également nécessaire d'augmenter les temps de repos en fonction des travaux, comme la manipulation de métaux très chauds ou en prenant en compte que nos vêtements de protection nous font beaucoup transpirer. En période de canicule, ce n'est qu'en réduisant le temps de travail que l'on pourra garantir notre sécurité.
10: La Corée du Sud a déjà enregistré 19 morts à cause de la chaleur depuis le début de l'été et compte plus de 2200 personnes hospitalisées, principalement des travailleurs en extérieur. C'est Célio Fioretti, Séoul, RFI.
6: Et puis l'alerte est désormais maximale au Guatemala autour du volcan Fuego. Des torrents de lave coulent le long de ses flancs. Près de 2000 habitants de la zone ont déjà été évacués. C'est la fin de ce journal sur RFI.
5: Le magazine que vous allez suivre est une rediffusion.
13: Ce qu'on m'a demandé, c'était d'avoir les épaules larges, un cœur bien accroché. Je ne comprenais pas au début. Je ne savais pas, je m'étais dit, ah, non, c'est hein, j'accueille les personnes et tout. Mais en fait, non. J'ai rencontré une personne où j'ai pleuré, mais pas devant elle, j'ai évité. On me disait, non, ne pleure pas devant et tout, essaye de te retenir. Mais ça me faisait tellement mal de... Quand ils racontent leur histoire, leur vécu, comment ils vivaient, comment ils travaillaient à Mururoa et tout, les conditions de vie.
5: 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Grand reportage. Jacques Alix.
14: En France, le nucléaire civil comme militaire reprend des couleurs. Au nom d'une énergie sans CO2 pour la défense du climat et de l'indépendance du pays, les réacteurs sont multipliés. Et côté militaire, les risques géopolitiques amènent à moderniser les missiles de la sacro-sainte dissuasion. Le nucléaire, une saga politique, économique, écologique de plusieurs décennies. En toile de fond, les essais pratiqués pendant 30 ans en Polynésie française dans l'océan Pacifique. En tout, 193 tirs dans le ciel et sous terre et des retombées radioactives plus ou moins fortes mais mesurables pour l'ensemble de la population polynésienne. Nous sommes allés rencontrer la nouvelle génération. La jeunesse polynésienne, 30 ans après les bombes nucléaires, un grand reportage d'Hélène Ferrarini.
15: Vaimiti Tehei est né après les derniers essais nucléaires français dans le Pacifique.
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1: 15h de l'après-midi.
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0: 20h du soir.
1: Il est 20h.
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0: droite, certains participants affichent de manière tranchée leurs convictions sur ce débat.
1: Je pense qu'il est plus qu'utile, qu'il est même indispensable. Et qu'il est temps qu'on réagisse parce qu'on va se faire bouffer.
2: Par qui? Par quoi?
1: Par qui, par quoi? Il y a déjà 10 millions. Hein, mais il faut bien réfléchir. 10 millions que l'on paye à rien foutre.

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0: Du 16 au 25 juin 2026, l'association Sciences Ouvertes a organisé une université d'été destinée aux élèves de seconde de Normandie. Ainsi, une vingtaine de filles et garçons ont bénéficié d'une immersion de 2 semaines au cœur du pôle scientifique de l'université de Rouen-Normandie, précisément au Madrier, sur la commune de Sotteville-lès-Rouen. Conférences, visites de laboratoire, mais aussi ateliers pratiques ont été le quotidien des jeunes stagiaires. Mais ces 2 semaines ont été aussi, pour eux, l'occasion d'une rencontre, celle avec ce médium de communication et de partage unique, la radio. L'association Sciences Ouvertes, c'est, comme elle l'explique sur sa page web, continuer à faire de la science un bien commun vivant, accessible et partagé. Vous comprendrez ainsi pourquoi HDR, le mixte des cultures, s'est associé à ce projet. Pour ce premier podcast, vous allez entendre et découvrir Léna, qui va vous partager son expérience.
1: Bonjour à tous, je m'appelle Léna et je suis élève de seconde. Je participe actuellement à un stage organisé par l'association Sciences Ouvertes. Ce stage se déroule à l'université de Rouen et nous permet de découvrir différents métiers scientifiques, notamment celui de chercheur, ainsi que le fonctionnement de l'université. Aujourd'hui, je vais vous parler de ce que nous avons fait pendant ce stage et de ce que j'ai pu apprendre sur les études après le baccalauréat. Pendant ce stage, nous avons assisté à plusieurs conférences animées par des chercheurs dans des domaines variés, comme l'astronomie, la psychologie ou encore la physique quantique. J'ai trouvé intéressant de voir que la science est présente dans de nombreux domaines très différents. Avant ce stage, je n'imaginais pas qu'il existait autant de spécialités et de métiers liés à la recherche. Cela m'a permis d'avoir une vision plus large du monde scientifique. Nous avons également eu la chance de visiter plusieurs écoles d'ingénieurs, comme les IGELEC, le CESI et les ITEC. Lors de ces visites, nous avons pu participer à différentes activités. Nous avons fait une simulation en réalité virtuelle où nous devions éteindre un incendie sur un bateau.
2: Je m'appelle toujours Madji. L'atelier que je viens de faire, c'était un atelier de réalité virtuelle. Donc, on se retrouve dans une usine pétrolière et on doit essayer d'éteindre un feu.
1: Nous avons aussi fait du pilotage de drones. Nous avons fait de la programmation de bras robotiques capables d'attraper et de déplacer des objets.
3: Je m'appelle Léandre et du coup avec Octave.
4: Bonsoir.
3: On fait en sorte que la pince se lève, attrape la pièce et se relève.
0: C'est-à-dire c'est un robot, c'est ça, que vous programmez et qui doit attraper une pièce.
3: C'est ça, exactement.
0: Et la difficulté, c'est quoi?
3: La difficulté, c'est faut qu'on puisse réussir à bien placer la pièce au début, parce qu'au début, elle est malléable, on va dire. Ensuite, on la repasse en mode normal, donc on enlève le mode apprentissage qui fait qu'elle est malléable. Et une fois redevenue normale, on ne peut plus la bouger, et donc faut qu'on réussisse à faire tout ça en fonction de ça, et faut réussir à bien programmer, bien gérer quand est-ce qu'on fait qu'il monte, qu'il ouvre et tout.
0: Et ça se fait vraiment par des types de programmation, mais là, quand on regarde, alors parce que là on était à la radio, on ne voit pas, ça ressemble un peu au jeu de Tetris, cette affaire-là.
3: C'est proche de Tetris, de ce qu'on appelle plutôt un logiciel de programmation plus simple qui est Scratch, et c'est de la programmation par bloc. C'est du coup une programmation qui amène plus facilement à la programmation sans avoir de ligne de code à taper.
1: Nous avons aussi pu échanger avec des étudiants et des professionnels. Les visites des écoles d'ingénieurs ont été très enrichissantes. J'ai pu découvrir les locaux, les équipements et la manière dont les étudiants travaillaient. J'ai été impressionnée par les laboratoires, les salles de projet et les technologies utilisées. Cela m'a permis de mieux comprendre ce qu'est réellement une école d'ingénieurs et ce que les étudiants y apprennent. Avant ce stage, j'avais une idée assez vague des études supérieures. Je savais qu'il existait l'université et les écoles d'ingénieurs, mais je ne comprenais pas vraiment les différences entre ces parcours. Grâce à ce stage, j'ai pu poser des questions aux étudiants et aux professionnels, ce qui m'a aidé à mieux comprendre les possibilités qui s'offrent à nous après le lycée. Ce stage m'a permis de découvrir un monde que je connaissais peu. J'ai particulièrement apprécié les visites et les activités scientifiques que nous avons réalisées. J'ai aussi été impressionnée par la taille des écoles d'ingénieurs et par les nombreuses possibilités qu'elles offrent. Je pense que ce type de stage est très utile pour les lycéens, car il permet de découvrir concrètement le monde des études supérieures et des métiers scientifiques. Cela aide à réfléchir à son orientation et à mieux préparer son avenir. Je remercie la radio HDR de me permettre de partager cette expérience. Je remercie également l'association Sciences Ouvertes ainsi que les encadrants du stage pour cette opportunité de découvrir l'université et le monde scientifique. Je vous remercie de m'avoir écouté et je vous souhaite une excellente journée.
0: Un grand bravo à Léna pour son enthousiasme et la clarté de ses propos. La prochaine fois, Héloïse vous apprendra comment les baleines protègent notre climat pendant et même après leur vie, à condition qu'on ne les chasse pas. 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
1: Il est 2h du matin.
2: Il est 2h.